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3: 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Salut Tsamet, bonsoir à toutes et à tous et bienvenue sur les ondes de Radio Berne Rabé en français pendant une heure, comme chaque deuxième jeudi, et en présence d'un acteur culturel de la ville de Bienne qu'on aime tant dans cette émission. Pourquoi ? Parce que c'est bien sûr une ville bilingue et parce qu'il s'y passe plein de choses depuis bientôt 12 ans que l'on fait cette émission. On ne compte plus les invités qui viennent de la cité zélandaise. Et ce soir, nous avons le plaisir avec mes compères. Salut RL, salut Mélanie.
4: Salut Tama.
5: Salut Laure.
3: On a donc le plaisir d'accueillir Romain Savary. Salut Romain.
6: Salut.
3: Tu représentes le trio de choc Cruzimusi Records, donc un label de musique indépendant sur les bords du lac de Bienne. Mais on le verra, vous venez tous d'un peu ailleurs avec tes acolytes. Vous êtes trois à avoir fondé ce label. Je nomme rapidement donc aussi Gabriel D'Alessandro et Elias Gama, qui sont deux vieux amis. On va parler un peu de la genèse de votre projet, de ce label, qui organise également des événements. Tu vas nous présenter ce que vous avez déjà fait, puisque ça fait 3 ans que vous êtes actif, et puis ce que vous avez au programme, puisque le 17 octobre déjà, vous avez une soirée qui est organisée, et puis on va écouter de la musique, beaucoup de musique. De la musique qu'on qualifie d'underground, de do-it-yourself. Comment au juste tu te présentes aux personnes qui ne connaissent pas encore le label Cruzimusi?
6: Alors, je dirais que c'est un label basé à Bienne et puis qu'on sort des vinyles et des cassettes de groupes un peu du monde entier, mais qui ont en commun une façon de fonctionner très DIY, do it yourself, et qui est quand même bien en dehors des schémas mainstream.
3: Alors, on va entrer dans le vif du sujet avec quelques sorties. Vous êtes très actifs. Depuis 3 ans qu'existe le label, vous comptez près de 26 sorties, je crois, des groupes, tu l'as dit, du monde entier. Donc, tu vas nous présenter ces noms. On commence tout de suite avec Zoé Hazelton, un titre qui s'intitule « There are other ways to love ».
6: Alors, Zoé Hazelton, c'est une artiste anglaise, mais qui vit à Strasbourg depuis pas mal de temps. Et puis qui fait une sorte de folk, c'est vraiment du folk quoi, avec une très belle voix et une prestance scénique incroyable. Je conseille vraiment à tout le monde de la voir en concert.
3: Alors écoutez plutôt, ça grésille un peu au début, c'est tout à fait normal, le côté do it yourself. Ce sera notre motto pour cette émission et ça.

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2: Zoé Hazelton, c'était bien une voix féminine que vous avez entendue sur Radio Berne. Un choix de notre invité Romain Savary, l'un des boss, l'un des trois chevilles ouvrières du label biennois indépendant Cruzimusi Records. Pourquoi un nom suisse alémanique d'ailleurs pour un label indépendant porté par une Française et deux Suisses romands?
3: Alors c'est pas deux Suisses romands justement, Elias Gama il est suisse-allemand et puis c'était une idée qu'il avait lui. À la base je crois que c'était une idée de tatouage qu'il avait et puis après ben il nous a expliqué pourquoi il adorait ce nom et puis on a appris du coup le terme, je sais pas si vous connaissez mais je pense que les auditeurs ils connaissent très bien, on le prononce très mal d'ailleurs, je suis
4: peut-être
3: désolé.
4: Peut-être pas tous.
3: On prononce Cruzimusi je crois mais je sais pas faire le double R à la suisse-allemande.
4: Et donc, ça veut dire en français
3: Ça veut dire un peu un bordel, quoi. Enfin, un bordel, quelque chose de chaotique.
2: Un bric-à-brac.
3: Par exemple, ouais, je crois qu'on peut dire dans la récré, quand les enfants ils font plein de bruit, on dit c'est un Cruzimusi. Ou quand les enfants ils font des conneries, on peut dire c'est un Cruzimusi, je crois. C'est,
5: un tohu-bohu.
2: Ah, tohu-bohu, c'est tout aussi joli en bon français.
4: Mais ça ressemble à Rlini musique. Moi, j'ai cru que c'était une petite musique avec mon niveau de suisse allemand.
2: Une petite musique qui va peut-être vous trotter dans la tête puisqu'on écoute la palette internationale de votre label jusqu'à 8 heures. Puisque ce titre, tu l'as dit, je crois, cet artiste vient de Belgique.
3: Prochain.
2: Alors là, celle qu'on vient d'écouter.
3: Non, donc, elle vient de Strasbourg.
2: De Strasbourg, ouais. Excuse-moi. Et le prochain artiste qu'on a déjà sur nos platines, puisqu'aujourd'hui on va écouter beaucoup de musique, eh bien, c'est Dom Sensitive, dont l'album vient tout juste de sortir cet été, en juillet, qui lui vient d'encore beaucoup plus loin, l'Australie.
3: Ouais, tout à fait, il vient de Adelaide en Australie. Et en fait, c'est un artiste qui jouait dans un groupe avant qui s'appelait Wireheads. Et Elias et moi, on était fans de ce groupe depuis longtemps. Du coup, on l'a contacté pour lui demander s'il avait un peu des nouveaux projets ou des nouvelles sorties de prévues, en lui disant qu'on avait un label. Puis il nous a envoyé du coup son nouveau projet solo, qu'on a sorti en cassette, le premier album Leather Trim. Et puis après, il est venu en Europe et il avait besoin de musiciens pour l'accompagner en tournée. Du coup, on lui a proposé de jouer avec Elias. Et puis il est venu avec son frère aussi, on a fait une tournée les quatre. Puis il est revenu l'été d'après, puis là on a de nouveau fait une tournée cet été pour la sortie de Pop Contest.
4: Et vous avez comme ça du succès, donc quand vous contactez des musiciens australiens, ils sont tout de suite enthousiastes à l'idée de participer avec le label Cruzimusi?
3: Bah pas forcément, là j'avoue que j'étais surpris quand j'ai eu une réponse. Mais c'est des fois des prises de risque un peu où je me dis « Ah, j'adore cet artiste, je lui écris, on n'a rien à perdre. » Et puis voilà, avec lui ça a fonctionné. Des fois on n'a pas forcément de réponse ou on a une réponse mais après on ne reçoit jamais rien. Avec lui c'est allé super vite.
4: Et puis le tout premier artiste que vous avez signé, tu t'en souviens?
3: Oui, c'est... elle a un nouveau projet maintenant qui s'appelle Concetta Spaziale, mais ça s'appelait Dizzy Davis avant. Et puis c'est une amie de Lugano qui avait un projet un peu dream pop, un peu à la Mazzy Star comme ça, puis qu'on avait enregistré ensemble. Et l'album ne sortait pas alors que c'était enregistré depuis des années. Et puis là, dès qu'on a commencé le label, on a dit « Ah ben parfait, on peut sortir ça en cassette ». Voilà.
2: Alors aujourd'hui, on cède quand même des ordinateurs pour vous jouer cette musique, mais sachez que vous la trouvez sur Bandcamp, que vous pouvez aussi contacter le label cruzimusi-records.bandcamp.com et vous pouvez vous procurer la plupart de ces morceaux qu'on écoute ce soir sur vinyle, voire sur cassette si vous avez encore un lecteur cassette. Et donc on enchaîne avec le titre « Faint Like a Star » de Dom Sensitive, c'est sur Rabé et c'est en anglais.

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1: Vous écoutez Carnot et Voltaire jusqu'à 20h en français sur Radio Rabé, votre radio locale, et qui pourtant vous fait découvrir de la musique d'un peu partout avec le label Rusimusi et surtout sur des supports à l'ancienne, comme on dirait, des vinyles et des cassettes. Bah, d'ailleurs, Romain du label Rusimusi, tu peux nous dire où est-ce qu'on produit encore des cassettes ? Parce que physiquement, le matériau bon, et la bande de cassettes, la petite bande à enrouler. Quel pays, enfin quelle filière de production mafieuse vous avez?
2: Alors en plus je ne saurais même pas te dire exactement, mais je crois que c'est en République tchèque l'entreprise avec qui on travaille. Mais je ne sais pas si elle se produit en République tchèque ou un autre pays de l'Est.
1: Ah, tu veux dire qu'ils sous-traitent aux Chinois après?
2: Non, quand même pas. Ça reste en Europe. Et puis sinon on a fait des fois en Espagne aussi, mais il y a aussi des gens qui font ça en France, en Allemagne, ça se fait quand même un peu partout et ça se trouve encore.
1: Mais de façon artisanale, des passionnés qui comme vous font perdurer le savoir-faire?
2: Je crois que c'est quand même un business.
1: Il y a quand même un business.
2: Ouais, je crois que c'est quand même un business. Ouais. Puis c'est devenu quand même plus cher. À l'époque, ça coûtait vraiment rien du tout de faire des cassettes, ce qu'on m'a dit en tout cas. Et là, ça revient quand même à 4-5 francs par cassette. Avant, on les vendait à 4-5 francs. Maintenant, on doit les vendre un peu plus cher, du coup.
1: Donc, si on retrouve dans des fonds de tiroir, dans les caves, des anciennes cassettes, ne pas les jeter, ça peut être utile pour réenregistrer dessus des choses.
2: Oui, tout à fait. Ouais.
3: D'ailleurs, les ventes de cassettes, de vinyles, c'est la majorité de votre chiffre d'affaires. Et comment tu expliques cela ?
2: Le digital, je pense aussi pour le style de musique qu'on fait, qui sont pas forcément des musiques commerciales. En plus, maintenant, on a pris la décision politique de ne plus bosser avec, de plus diffuser sur Spotify. Et en fait, ça fait aussi que on perd un peu des chances de succès de streaming, je sais pas, ou de buzz. Enfin, et donc ça fait que en digital on n'a vraiment pas énormément d'argent qui rentre. Après il y a des achats digitales sur Bandcamp, plus pour la musique électronique comme Home Suite par exemple, qui est un peu plus dub comme ça. Et puis je pense que c'est plus des DJ qui achètent ces titres. On a vu que là il y avait beaucoup plus de ventes digitales, mais globalement nous on mise là-dessus. C'est ce qu'on met en avant, c'est les vinyles, les cassettes, les objets. Et puis voilà, le public est quand même très curieux.
3: Et donc pour acheter ces objets, c'est sur cozymusic.recordsbandcamp.com.
4: Et puis on continue notre exploration de votre riche catalogue, hein, on l'a dit, près de 30 sorties en 3 ans. Hein, vous avez une vitesse de croisière qui est assez impressionnante à travers plusieurs continents. Mais soulignons quand même que vous avez été récompensé début septembre par un prix hommage de la ville de Bienne, hein, qui décerne chaque année un prix de la culture à une lauréate ou un lauréat principal, qui cette année était Pascal Gudel, donc comédienne et marionnettiste. Et Rusimusi a reçu un prix hommage qui n'est donc pas doté d'un montant particulier, mais qui est plus une reconnaissance. Qu'est-ce que ça signifie pour toi et pour le label ?
2: Ouais, on était content de recevoir cette reconnaissance. Et puis, enfin, je sais pas, ça marque un peu quelque chose de tout le travail qu'on fait. Donc, on était content de voir que ce qu'on faisait avait un peu, je sais pas, une utilité aussi peut-être reconnue par les institutions. Après, c'est clair qu'on fait énormément de travail bénévole, et puis je veux pas trop cracher dans la soupe non plus, mais ça nous a encore demandé du travail pour ce prix, de devoir tourner une vidéo, de devoir envoyer plein de photos, plein d'images. Donc on aurait préféré pour une fois recevoir un peu d'argent, mais voilà.
4: Alors appel aux donatrices et donateurs, auditrices, auditeurs de Radio Rabé, wir brauchen Geld, also Rusimusi braucht Geld, pour faire encore plus de cassettes et de vinyles, comme cet artiste qu'on s'apprête à écouter, qui s'appelle Lemon Grab, avec le titre No Receipt. Tu veux nous en dire deux mots ?
2: Ouais, c'est un groupe qui est basé à Berlin, mais avec deux personnes du Québec. Et ils étaient venus jouer il y a 3 ou 4 ans à Bienne. Et puis voilà, c'est un groupe qu'on adore, qui va venir jouer d'ailleurs en novembre, le 14 novembre à Quai du Bas, si jamais.
4: Très bien, 14 novembre au Quai du Bas, c'est Lemon Grab sur Rabé.

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2: Vous venez d'écouter Lemon Grab, un groupe de Crazy Music qui joue le 14 novembre au Quai du Bas à Bienne. Donc prenez déjà vos billets, réservez la date. Et puis ben, dans la suite de notre discussion, c'est vrai que sortez exactement cette semaine ce premier comparatif des villes sur le soutien public à la musique de Musikvielfalt, dont les résultats sont disponibles sur musikvielfalt.ch, qui montre par ville le soutien des subventions culturelles à toutes les musiques. Donc on peut bien voir évidemment la prédominance encore de la musique classique versus les musiques actuelles, et puis une sorte de comparatif entre les différentes villes et l'importance du soutien de ces villes à la musique actuelle. Je ne citerai pas, mais je le fais, puisque on a quand même des résultats qui montrent que la Suisse alémanique soutient encore largement moins que le petit soutien des villes romandes à la musique actuelle. Comment vous, Résumusi, Label, vous survivez dans cette économie difficile?
3: Alors, bon, pour le label, on n'a aucune subvention, parce que comme on fait de la vente, ben, on peut pas avoir de subvention. Donc on perd clairement de l'argent. En fait, on fait vraiment ça parce que on l'aime. Et puis, on a reçu chacune un peu d'argent de la famille. Enfin, je pense pour des raisons différentes. Il y a eu un moment où on a reçu un petit peu d'argent qu'on a pu investir dans le label. Mais voilà, récemment, on a dû réinvestir de l'argent. Et puis, voilà, on fait ça. Pour l'instant, on perd de l'argent. On espère qu'un jour, ça reviendra. Et sinon, c'est pas grave. Je pense pas que c'est perdu.
2: Est-ce qu'il y a des pays, puisque vous avez comme ça des artistes internationaux que vous regardez avec envie pour leur soutien et leur politique justement de soutien à la musique contemporaine? On cite parfois la Suède ou le Danemark, qui a qui appuie fortement et la formation des musiciens contemporains et le soutien.
3: Ouais, alors c'est vrai que le Danemark, une fois on a joué là-bas, puis on était super bien payés, et en fait c'était payé par l'État notre concert. Donc on n'a pas beaucoup de connexions avec ces pays-là. On a plus des connexions aux États-Unis, en France, en Australie, et à ce niveau-là je crois qu'on n'a pas à se plaindre quand même. On est bien soutenus, les groupes suisses, on a souvent des soutiens pour sortir nos disques, pour payer le studio, donc c'est quand même plutôt positif. Pour les concerts qu'on organise à Bienne, on a aussi des soutiens de la ville et du canton. Qui diminuent, mais qui sont encore quand même là et qui sont précieux.
4: Et puis, on continue encore à écouter les artistes de votre catalogue. On a en perspective de samedi prochain, le 17 octobre, vous organisez une sorte de vernissage ou de soirée à Bienne, dans un lieu dit Le Frigo, que je ne connais pas, avec notamment un artiste qui s'appelle Contexte. Tu veux nous faire envie justement de vous rejoindre le 17 octobre?
3: Ouais, alors en fait c'est au Quai du Bas, Le Frigo. Donc il appelait ça Frigo, je crois. Maintenant ça s'appelle plutôt Le Là-Bas. Et puis du coup là ce sera une grosse soirée. Il y aura 4 concerts et une DJ. Donc il y aura Leopardo, ça c'est mon groupe dans lequel Elias joue aussi d'ailleurs. Et puis aussi Izumi Grishting, qu'on n'a pas mentionné, qui est... Elle, quelqu'un la connaît ici. Elle l'a rejoint en fait, pas le label, mais l'organisation de concerts, parce qu'Abriel avait plus le temps maintenant qu'elle est aux études d'organiser, donc Izumi, elle nous a rejoint, puis elle joue aussi dans Leopardo d'ailleurs. Donc les trois, on sera aussi sur scène, et derrière le bar et aux entrées. Et il y aura Contexte, donc c'est un groupe de 4 filles de Nantes, pareil, qu'on a rencontré, que des amis ont rencontré en tournée, après qu'on a invité, et ça fait des années qu'on voulait sortir leur disque qui est enfin sorti, qui est génial. Et puis il y aura encore 2 autres groupes, il y aura Film 2, donc c'est un groupe quand même assez connu en Suisse maintenant, dont on va sortir une cassette de leur dernière EP et certaines chansons qui sont sorties avant. Et encore Retail Sims, qui est un groupe canadien de garage punk 60s. Donc ouais, ce sera vraiment une grosse soirée, avec un DJ set encore à la fin de DJ Oscuria Resistencia de Genève.
4: Voilà, Bienne n'aura jamais été aussi internationale sur sa scène musicale que depuis l'apparition de Cruzy Musy. Et donc, on écoute Dizziness du groupe féminin Contexte sur Rabé.

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1: Vous êtes toujours sur les ondes de Carnot et Voltaire, rabé.ch. 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Romain, toi qui es l'une des chevilles ouvrières justement du label Cruzy Musi, on a vu que vous étiez très internationaux, que toi-même tu faisais aussi partie d'un groupe. Comment se structurent tes semaines ? On a dit qu'il était difficile de travailler, de vivre de sa passion ou de son travail, souvent bénévole dans un label. Ça veut dire que toi et tes acolytes, vous êtes tous bénévoles et que vous avez un travail à côté de ça ?
2: Oui, totalement. Ouais. Moi, j'ai un travail d'éducateur. Je travaille dans un accueil extrascolaire, mais dans une école spécialisée. Et puis, en fait, je fonctionne un peu par période où je travaille pendant une année et demie, deux ans. Après, je quitte mon travail, je pars en tournée, puis après, je reprends un nouveau travail. Et voilà. Un peu inspiré de Robert Walser, peut-être. Et sinon, Gabrielle, elle travaillait dans un café, elle fait du graphisme, elle a aussi une association qui milite pour les revenus des artistes. Et puis maintenant, elle s'est remise aux études justement pour trouver un job peut-être qui gagne un peu mieux dans l'enseignement. Et Elias, lui, travaille à l'Opéra de Zurich comme projectionniste, enfin dans la vidéo en tout cas. Donc voilà, on a tous un peu des jobs à côté qui nous permettent de faire ça, mais ouais.
3: Et tu peux nous expliquer pourquoi s'ancrer à Bienne, le choix de cette ville comme votre lieu pour créer ce label et le développer?
2: Alors, d'abord, on a tous déménagé à Bienne, un peu chacun pour des raisons différentes, mais notamment parce qu'on avait plusieurs amis en commun qui habitait Bienne. Et puis après, une fois qu'on était à Bienne tous ensemble, c'est là qu'on a eu l'idée de faire ce label. Moi, j'avais déjà un label anciennement, mais que je gérais tout seul, et que je gérais pas vraiment du coup. Et là, c'était l'occasion avec Elias, avec qui j'avais fait pas mal de tournées. On avait joué dans des groupes similaires ou des groupes ensemble. Et puis Gabriel, qui organisait aussi des concerts à Strasbourg, qui est beaucoup dans le monde de l'édition et qui suit beaucoup les labels. Du coup, voilà, on a discuté un peu ensemble et puis c'est venu rapidement.
3: Et puis donc on a aussi écouté pas mal d'artistes internationaux, mais vous signez aussi des groupes locaux ou des artistes locaux. Tu peux peut-être nous en mentionner un ou deux.
2: Ouais, on a beaucoup de groupes locaux aussi quand même. Je pense que c'est sûrement la moitié du catalogue. On a Sun Cousteau, on a Save My Skin, Augenwasser, Leopardo, Dizzy Davis, Golf Hugo aussi, d'ailleurs, de Berne. Okay.
1: Ouais. Alors, ça tombe bien, on a justement Augenwasser et Golf Hugo qui sont les deux prochains artistes sur ta playlist. Alors, sans plus attendre, je vous propose le titre de Augenwasser, No Space Between the Lines. Tu veux présenter le groupe
2: Alors c'est un groupe surtout mené par Elias Rachelet depuis longtemps. C'était un projet solo plutôt à la base. Et puis là, ils ont enregistré l'album ensemble avec un groupe basé totalement à Bienne d'ailleurs.
1: Alors un groupe du cru, Augenwasser sur rabé.ch et 95.6 MHz. Et c'est toujours d'actualité avec le DAB+. Faudra me rafraîchir la mémoire.

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1: C'était Augenwasser, un groupe local qui joue prochainement en concert. Le 17 octobre à Bienne, c'est la soirée Crusimusi. Parce que c'est une autre de votre activité, c'est d'organiser des concerts ou des événements, notamment donc la soirée du 17 octobre, mais il y a plein d'autres concerts que vous organisez, le label.
2: Mmh. Ouais, exactement. On organise depuis 3 ans maintenant aussi, à peu près. Pas mal de concerts à Bienne, environ 2 par mois. Et puis donc là, on a le 17 octobre. Après, on a le... Je peux vous présenter le programme ?
1: Volontiers.
2: Le 5 novembre à l'Atomique, on aura Erika Dawn Lyle, qui est très expérimentale, toute seule à la guitare. Ensuite, le 6 novembre, on aura Anotine, Mange tes fraises et Style Sapin et DJ Johnny Rotten au Quai du Bas. Donc, le 14 novembre, Lemon Grab, Radon et DJ De Kaiser au Quai du Bas aussi. Le 27 novembre, on va être fatigué fin novembre, on aura Jotun El Defer et Sierra Manhattan à A13, qui est une petite librairie en vieille ville où il a une petite cave, on fait des concerts là-bas des fois. Et ensuite, le 26 décembre, on aura la soirée de Noël où il y aura justement Augenwasser qui va jouer, et puis d'autres groupes qui sont à confirmer. Et sinon, j'en profite pour mentionner aussi...
1: Juste la soirée de Noël, elle aura lieu où ?
2: C'est au Quai du Bas, pardon, le 26 décembre, ouais. Et sinon, on a aussi une soirée le 4 décembre. Il y a Frisson qui nous a invités à programmer une soirée là-bas, où on n'aura que des artistes du label. On aura SGTV, JS Donny et Augenwasser. Et puis nous, on passera des disques.
3: Alors, avis aux Fribourgeois qui nous écoutent peut-être depuis Fribourg. Vous pouvez aussi aller un peu plus proche de chez vous, écouter la musique du label de Crusimusi. Et puis, on continue sur une note un peu plus locale avec le groupe Golf Hugo. Et le titre Pillowcase, 2 mots aussi sur cet artiste.
2: Oui, alors c'est un artiste super jeune, Danis, qui a, je sais pas, il a peut-être 22 ans comme ça. Et on l'avait invité à jouer il y a peut-être 2 ans à une de nos soirées. Et il était super enthousiaste avec le label et certaines de nos sorties. Puis du coup, quand on a reçu ces démos, on était direct, waouh, c'est trop bien, c'est exactement ce qu'on aime, encourager un peu ce genre de motivation et puis ouais, de une vision des choses un peu avec ouais, je trouve pas mes mots, mais voilà, super album en plus, très bien produit pour le coup. Après, on a appris qu'il avait fait une école de musique, ça. Voilà.
3: Peut-être la Gustav Academy aussi, va savoir.
2: Non, c'est pas la Gustav Academy.
3: Allez, on vous laisse avec Golf Hugo sur Rabé.

0: Vous êtes encore sur Radio Rabeka, donc c'est Voltaire jusqu'à 20h et on vient d'écouter Golf Hugo sur, de son album Darts avec son morceau Pillowcase. Et on est encore pour 10 minutes avec Romain Savary de Rusimusi. Précisément, que voulais-je demander? Je ne sais plus. Oui, ses influences. Oui, Golf Hugo, on se disait, mais c'est un son plutôt des années 90 et pourtant ce jeune homme n'a que 22 ans, donc né bien après.
1: Mmh, ouais, bah c'est ce qui nous a beaucoup amusé un peu quand on a découvert le projet. On a plutôt vu des gens de la génération au-dessus de nous avoir plein de projets influencés des années 90, du rock alternatif de ces années-là. Et c'était drôle de voir quelqu'un de 22 ans qui arrive avec un projet autant 90s.
0: Et dans un label comme le tien, c'est important d'avoir une diversité comme ça de styles, de genres, de références temporelles dans la musique.
1: Mais je crois que si on voulait vraiment vendre beaucoup de disques, on devrait être très ciblé sur un style. Mais c'est pas ce qu'on a envie de faire. Et on vient d'univers différents, les trois, puis on a justement envie de mettre un peu ensemble tous ces univers. Et par exemple, avec Elias, on vient plus de la scène punk, mais c'est quand même une scène très masculine qui est de plus en plus inclusive, mais qui est quand même très basée sur de la musique faite principalement par des gars. Et puis, Gabrielle, elle amène beaucoup plus de diversité dans les genres aussi. Et nous, on essaye de s'ouvrir aussi. Puis le but, c'est aussi que cette scène punk, finalement, elle devienne plus ouverte et de pas juste rester dans les codes. Ou certainement que si on restait dans les codes, on vendrait mieux, mais je sais pas ce qu'on a envie de faire politiquement, je crois.
0: Justement, qu'est-ce que vous souhaitez pour les prochaines étapes de Rusimusi?
1: Je crois qu'on a envie de vendre tous les disques, de plus avoir aucun disque à la maison, et puis que voilà, que les gens ils écoutent, ils s'intéressent, et puis que la scène bouge et s'ouvre et qu'il y ait un peu plus d'ouverture de genre, de tout quoi, un peu.
0: Un disque ou une cassette, c'est un très beau cadeau de Noël, puisqu'on s'approche de la période de Noël.
1: Oula, c'est tôt hein. J'ai pas fait les magasins ces temps, je pense qu'ils y sont déjà ouais.
2: Alors, on vous donne envie encore sur Rabé pendant les 10 dernières minutes qui nous restent avant de retrouver Radizli en Suisse allemand, ne vous inquiétez pas. D'ailleurs, on est toujours avide de feedback. Hein, si vous voulez nous dire qu'on parle un peu trop français, pas assez suisse allemand, que vous aimez notre musique ou pas, écrivez-nous sur Instagram @carnotzevoltaire. Parce que le téléphone dans les studios, c'est un peu compliqué quand même. Ou alors un mail @rabestudio.ch, vous trouverez l'adresse sur internet et puis ils nous le transmettront volontiers. Alors on écoute un avant-dernier artiste, Dylan McCartney avec In the Light for the Speed, un autre client du label qui habite au-delà d'un océan.
1: Mm-hmm. Ouais, c'est quelqu'un qui a un projet qui s'appelle The Dream, qui joue aussi dans un groupe de surfs et qu'on a rencontré en tournée quand on était aux États-Unis avec Leopardo. Et j'ai vraiment eu un crush sur cette musique, tout ce qu'il faisait, tous ses projets, j'ai vraiment adoré. Et après j'ai checké un peu sur YouTube les morceaux qu'il mettait sur sa chaîne YouTube mais qui sortaient pas officiellement, et puis je lui ai écrit il y a quelques années pour sortir un album de chansons qui sont jamais sorties. Et puis on avait fait tout un travail, au final après il répondait plus trop, il était plus trop là. Et après il a réapparu il y a quelques mois avec un nouvel EP et puis il m'a dit « Ah, est-ce qu'on pourrait faire un mix des deux ?» Et puis voilà, on a sorti cette cassette.
2: Voilà, Dylan McCartney.

0: Et voilà, c'était Dylan McCartney qui vient des États-Unis, de Cincinnati, l'un des artistes du label biennois Cruzy Musi. On l'a dit, vous êtes très internationaux ou international, avec des artistes à peu près des quatre coins du globe et en même temps très actifs sur la scène biennoise. On le rappelle, vous avez reçu un prix hommage, prix culture de la ville de Bienne en septembre dernier, donc c'est tout frais. À quoi ressemble d'ailleurs la scène alternative biennoise?
1: Elle est riche, franchement, pour la taille de la ville. Je trouve autant au niveau de la musique qu'au niveau de l'art contemporain. Il y a quand même vraiment énormément de lieux. Et puis, nous, par exemple, quand on est arrivé, qu'on a voulu organiser des concerts, il nous a pas fallu longtemps pour trouver des lieux. Tout le monde nous a accueillis à bras ouverts. Donc, il y a vraiment plein d'endroits où organiser des événements. Ce qui manque peut-être un peu parfois, c'est le public. C'est quand même une petite ville. Donc, on a toujours suffisamment de monde pour que ce soit pas trop glauque, mais voilà, c'est quand même quelque chose. C'est quand même, ça reste une petite ville, quoi.
0: Et toujours un peu les mêmes. Alors, on compte sur les Bernoises et Bernois pour prendre le train et puis arriver à Bienne, jeter leur ticket de retour, comme font certains quand ils arrivent dans le Lavaux. Mais bon, l'effet biennois, c'est un peu la même chose. Vous verrez. Donc, on vous a annoncé des dates le 17 octobre au Quai du Bas, le 5 novembre à l'Atomic Café. Allez voir sur l'Instagram de Cruzy Musi Records ou sur son Bandcamp, vous découvrirez tout son catalogue. Et puis, Romain, on te souhaite tout le meilleur pour le développement du label. Déjà 3 ans derrière toi, alors justement, RL te disait qu'est-ce que tu te souhaites encore? Est-ce qu'un groupe, voilà, un groupe que tu voudrais encore absolument signer?
1: C'est difficile cette question, mais oui, bien sûr qu'il y en a. Bien sûr qu'il y en a, tant ça va me venir. The Dream, par exemple. Justement, le projet de Dylan McCartney, son groupe.
0: Très bien. Et puis, on se quitte en musique avant que vous retrouviez Radisli, donc pour 2 heures de musique suisse, avec Home Sweet, qui est justement un groupe de Lezin, donc du canton de Vaud. Qu'est-ce que tu peux en dire?
1: Ouais, donc c'est un projet solo de Gérard, qui a un studio qui a enregistré plein de groupes suisses et donc qui est très actif dans la scène et voilà. Merci beaucoup pour votre accueil.
0: Merci à toi Romain, on se réjouit comme toujours. C'est juste un téléphone qui est tombé à côté des consoles, ce n'est pas une bière, je précise, bien qu'on aime bien boire l'apéro. Non, enfin pas tout à fait dans les studios, mais juste à côté. Alors, on vous laisse avec Home Sweet sur rabé.ch et on souhaite le meilleur à Cruzy Musi pour les prochaines années. Merci Romain
1: Merci
0: et à
1: beaucoup.
0: bientôt.
1: Merci.
2: Juste à me.
0: Juste à me. Excusez-moi, c'était la fin d'un morceau qu'on a déjà écouté et c'est parti cette fois avec Home Sweet.